0: c'était pour la paix. Donc allez, on y va. On va se donner l'armée, on dépose les armes, on fait tout. C'est la paix, on fait la fête.
1: For peace.